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1: Eh bien, bonjour à toutes et à tous et merci de nous rejoindre sur Chéri FM Réunion. Quel bonheur de vous retrouver ce matin autour de la Feel Good Music avec dans un instant Bruno Mars, I Just Might. Et voici Nick Kershaw, Wanna Be Good pour démarrer cette journée de lundi.
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Bruno Mars, Just Might sur Chéri FM Réunion. Merci de démarrer votre journée dans un instant. Dieu le taxi, on embarque avec Vanessa Paradis pour une petite balade autour de la Réunion, pourquoi pas. The Commodores et Night Shift arrivent également tout à l'heure. Et puis, vous restez bien avec nous, vous êtes réveillés tôt, vous allez être récompensés. Dans un instant, je vous ferai jouer pour gagner des invitations pour aller à un super concert.

0: Je le taxi, Vanessa Paradis, pour démarrer votre journée sur Chérie FM Réunion. Et de quoi avez-vous donc besoin en plus de la feel good music? C'est de votre horoscope. On vous le livre dans un instant avec Léa sur Chérie. Et la feel good music arrive également dans un instant. Ce sera au tour de Louane pour vous conduire ce matin sur Chérie FM.
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0: C'était un extrait du nouveau titre de Naïka sur Chéri FM Réunion. 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
1: Bonjour à tous, les béliers, vous serez stressés à l'idée que les choses n'aillent pas toujours dans le sens que vous voudriez.
2: Taureau, exprimez tout simplement ce que vous ressentez.
3: Gémeaux, saisissez votre chance.
4: Les cancers, vous allez renouer avec le succès.
5: Lion, votre vie amoureuse sera en pleine effervescence.
6: Vierge, vous aurez beaucoup de mal à profiter du moment présent.
7: Balance, vous vous ferez de nouveaux amis.
8: Les scorpions, la vie de famille sera particulièrement détendue.
9: Sagittaire, vous allez obtenir l'attention dont vous avez tant besoin.
10: Capricorne, parlez à

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1: Conduire, Louane, ce matin sur Chérie FM Réunion. Vous aimez ça ?

0: Daniel Balavoine, vous les reconnaissez, ces artistes incontournables de votre playlist que vous aimez beaucoup. 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
0: 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Pour la suite, je prépare 7 Days. Ce sera Craig David. Et un petit peu plus loin, Jérémy Frérot qui nous invite avec Frérot sur

0: Gino.
1: C'est bien de démarrer la journée avec nous. Merci infiniment d'avoir choisi Chérie FM Réunion. Jérémy Frérot, dans un instant. Frérot, vous toutes et vous tous là qui nous écoutez, c'est une grande famille. Chérie FM Réunion. Girls just wanna have fun. Ça, c'est waouh. Cyndi Lauper qui débarque ce matin pour être avec vous. Au pied du lit, dans la cuisine, en voiture. C'est bien de faire une balade avec Cyndi Lauper en plus. Il est 6h à Réunion, lundi 10 août.

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1: À la une, le bilan routier du week-end. Dans l'Hexagone, une cinquième vague de chaleur attendue cette semaine. Et du côté de la météo, de la pluie ce matin sur une majorité de l'île. Bonjour à toutes et à tous, et on commence avec bien évidemment le bilan routier du week-end. 27 opérations de contrôle ont été menées. Résultat, 109 infractions relevées, dont 6 automobilistes contrôlés positifs à l'alcool et 4 sous l'emprise de stupéfiants. Les policiers ont également relevé 15 défauts d'assurance, 5 conduites sans permis et un délit de fuite. Au total, 31 délits ont été constatés. Et après les routes, la mer maintenant, un requin bulldog d'environ 1,50 m a été observé hier à l'étang salé par les sauveteurs de Ressac lors d'une patrouille en jet ski. Le squale longer la dalle de la vague du bord en direction de la zone de baignade protégée par un filet anti-requin. Par mesure de sécurité, le spot a immédiatement été évacué. Et direction l'Hexagone, avec la cinquième vague de chaleur qui arrive cette semaine, les températures vont progressivement monter avant un pic attendu vendredi. 22 départements sont notamment placés en vigilance orange canicule aujourd'hui. Jeudi, il pourrait faire jusqu'à 35 degrés dans la Marne ou encore dans les Ardennes. Vendredi, le mercure pourrait même atteindre 37 degrés dans certains départements. Les nuits seront également plus difficile avec des températures souvent supérieures à 23 degrés. Et un tout autre sujet maintenant avec un féminicide dans le Vaucluse. Une femme d'une trentaine d'années a été retrouvée morte à son domicile jeudi dernier. L'ex-compagnon de la victime a été mis en examen pour meurtre par conjoint et placé en détention provisoire samedi. Arrêté par le GIGN, l'homme de 54 ans est soupçonné d'avoir mortellement frappé son ex-compagne à la tête et au visage. L'autopsie de la victime est d'ailleurs prévue ce lundi à Nîmes. L'enquête se poursuit. Et à l'étranger maintenant avec l'incendie au Canada qui n'est toujours pas fixé. Un feu de forêt en Colombie-Britannique a déjà ravagé près de 10 000 hectares et contraint des milliers d'habitants à évacuer. Les autorités ont alors décrété l'état d'urgence. Attisés par des vents forts, les flammes ont encerclé certaines routes tandis qu'une épaisse fumée noire recouvrait la région. Et justice maintenant aux États-Unis avec le procès que tout le monde attend depuis des années. Près de 30 ans après la mort de Tupac, le procès de Dwayne Davis s'ouvre ce lundi à Las Vegas. L'ancien trafiquant de drogue, âgé de 63 ans, est accusé d'avoir orchestré le meurtre du rappeur. Dwayne Davis plaide non coupable alors qu'il avait reconnu son implication dans ses mémoires avant de revenir sur ses déclarations. L'arme du crime et la voiture n'ont d'ailleurs jamais été retrouvées. Le procès doit durer environ 4 semaines. Et on parle vélo maintenant avec le Tour de France Femmes qui s'est achevé hier. Et c'est Demi Vollering qui remporte haut la main cette 5e édition avec une arrivée exceptionnelle sur la promenade des Anglais à Nice. La Néerlandaise succède donc à la Française Pauline Ferrand-Prévot. Côté français, justement, c'est la jeune Cédric Carbajal qui réalise le meilleur résultat en terminant 6e au classement général. Place désormais au championnat d'Europe d'athlétisme qui commence dès aujourd'hui en Angleterre. Coup d'envoi des premières phases de qualification à 13h35.
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1: Un temps bien gris ce matin sur une large moitié est de la Réunion, de Saint-Denis à Saint-Philippe en passant par les plaines. Les averses sont fréquentes mais surtout soutenues. Cet après-midi, les nuages gagnent les hauts de l'ouest et du sud avec quelques pluies. Le littoral de Saint-Pierre et les plages de l'ouest devraient toutefois rester au sec. Côté température, 27 degrés au port, 24 à Saint-Pierre et 17 degrés à Salazie.

0: Bonjour à toutes, bonjour à tous. Le CRGT vous informe que sur la RN1, dans le cadre de la suite du chantier d'aménagement du nouvel échangeur de la Possession, et pour permettre la suite des travaux de mise en œuvre d'enrobé et de marquage, la circulation sera basculée en mode bidirectionnel sur les voies de la chaussée côté mer entre l'échangeur de la Possession et la Ravine à Malheur ce soir de 20h à 5h. Avec tout ça, patience, prudence et redoublez de vigilance au volant.
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2: Exactement, on se réveille bien, on profite de la Feel Good Music avec dans un instant Cyndi Lauper, Girls Just Want to Have Fun. Et on aura également Frérot, ça c'est le tout nouveau titre de Jérémy Frérot sur Chérie FM Réunion.

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0: 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Dans un instant, Marc Lavoine, même aussi. Et je vous garde aussi pour tout à l'heure, juste avant de retrouver votre horoscope avec Léa, James Brown avec I Feel Good. C'est tellement ça quand vous écoutez Chérie FM Réunion.
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0: I feel good. Oui, oui, tout à fait. Et vous êtes bien sur Chéri FM Réunion pour feel good. Dans un instant, on va retrouver votre horoscope. J'ai pas réussi à me rattraper là, c'est dingue. Allez hop, pour la suite, je vais vous l'annoncer. On invite dans votre radio Lynn avec Dans ton téléphone sur Chéri FM Réunion.
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1: Bonjour à tous, les béliers, vous serez stressés à l'idée que les choses n'aillent pas toujours dans le sens que vous voudriez.
2: Taureau, exprimez tout simplement ce que vous ressentez.
3: Gémeaux, saisissez votre chance.
4: Les cancers, vous allez renouer avec le succès.
5: Lion, votre vie amoureuse sera en pleine effervescence.
6: Vierge, vous aurez beaucoup de mal à profiter du moment présent.
7: Balance, vous vous ferez de nouveaux amis.
8: Les scorpions, la vie de famille sera particulièrement détendue.
9: Sagittaire, vous allez obtenir l'attention dont vous avez tant besoin.
10: Capricorne, parlez à cœur ouvert.
11: Verseau, montrez de quoi vous êtes capable.
12: Poissons, passion et conflit seront au rendez-vous.
13: Belle journée à tous.

0: Ouh là là, dans ton téléphone, Lynn sur Chéri FM Réunion. Bah, normalement, il n'y a rien à y cacher. Hein. Dans un instant, Bob Marley, This Love, ou encore Pierre Demer avec Je pense à vous, sauf si vous avez envie de faire une surprise. Donc là, généralement, vous le cachez un tout petit peu. Mais sinon, il n'y a rien à cacher dans le téléphone, n'est-ce pas? Dans un instant, 7h.
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0: Avec Bob Marley, Is This Love, avec ici Pierre Demaer. Je pense à vous sur Chérie FM Réunion. Merci de démarrer votre journée avec nous. Il est 7h.
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1: À la une, le bilan routier du week-end. Dans l'Hexagone, une cinquième vague de chaleur attendue cette semaine. Et du côté de la météo, de la pluie ce matin sur une majorité de l'île. Bonjour à toutes et à tous. Et on commence avec bien évidemment le bilan routier du week-end. 27 opérations de contrôle ont été menées. Résultat, 109 infractions relevées, dont 6 automobilistes contrôlés positifs à l'alcool et 4 sous l'emprise de stupéfiants. Les policiers ont également relevé 15 défauts d'assurance, 5 conduites sans permis et un délit de fuite. Au total, 31 délits ont été constatés. Et après les routes, la mer maintenant, un requin bulldog d'environ 1,50 m a été observé hier à l'étang salé par les sauveteurs de Ressac lors d'une patrouille en jet ski. Le squale long la dalle de la vague du bord en direction de la zone de baignade protégée par un filet anti-requin. Par mesure de sécurité, le spot a immédiatement été évacué. Et direction l'Hexagone, avec la cinquième vague de chaleur qui arrive cette semaine, les températures vont progressivement monter avant un pic attendu vendredi. 22 départements sont notamment placés en vigilance orange canicule aujourd'hui. Jeudi, il pourrait faire jusqu'à 35 degrés dans la Marne ou encore dans les Ardennes. Vendredi, le mercure pourrait même atteindre 37 degrés dans certains départements. Les nuits seront également plus difficile avec des températures souvent supérieures à 23 degrés. Et un tout autre sujet maintenant avec un féminicide dans le Vaucluse. Une femme d'une trentaine d'années a été retrouvée morte à son domicile jeudi dernier. L'ex-compagnon de la victime a été mis en examen pour meurtre par conjoint et placé en détention provisoire samedi. Arrêté par le GIGN, l'homme de 54 ans est soupçonné d'avoir mortellement frappé son ex-compagne à la tête et au visage. L'autopsie de la victime est d'ailleurs prévue ce lundi à Nîmes. L'enquête se poursuit. Et à l'étranger maintenant avec l'incendie au Canada qui n'est toujours pas fixé. Un feu de forêt en Colombie-Britannique a déjà ravagé près de 10 000 hectares et contraint des milliers d'habitants à évacuer. Les autorités ont alors décrété l'état d'urgence. Attisé par des vents forts, les flammes ont encerclé certaines routes tandis qu'une épaisse fumée noire recouvrait la région. Et justice maintenant aux États-Unis avec le procès que tout le monde attend depuis des années. Près de 30 ans après la mort de Tupac, le procès de Dwayne Davis s'ouvre ce lundi à Las Vegas. L'ancien trafiquant de drogue, âgé de 63 ans, est accusé d'avoir orchestré le meurtre du rappeur. Dwayne Davis plaide non coupable alors qu'il avait reconnu son implication dans ses mémoires avant de revenir sur ses déclarations. L'arme du crime et la voiture n'ont d'ailleurs jamais été retrouvées. Le procès doit durer environ 4 semaines. Et on parle vélo maintenant avec le Tour de France Femmes qui s'est achevé hier et c'est Demi Vollering qui remporte haut la main cette 5e édition avec une arrivée exceptionnelle sur la promenade des Anglais à Nice. La Néerlandaise succède donc à la Française Pauline Ferrand-Prévot. Côté français, justement, c'est la jeune Cédric Carbajal qui réalise le meilleur résultat en terminant 6e au classement général. Place désormais au championnat d'Europe d'athlétisme qui commence dès aujourd'hui en Angleterre. Coup d'envoi des premières phases de qualification à 13h35.
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1: Un temps bien gris ce matin sur une large moitié est de la Réunion, de Saint-Denis à Saint-Philippe en passant par les plaines. Les averses sont fréquentes mais surtout soutenues. Cet après-midi, les nuages gagnent les hauts de l'ouest et du sud avec quelques pluies. Le littoral de Saint-Pierre et les plages de l'ouest devraient toutefois rester au sec. Côté température, 27 degrés au port, 24 à Saint-Pierre et 17 degrés à Salazie.

0: Bonjour à toutes, bonjour à tous. Le CRGT vous informe que sur la RN1A à Saint-Paul, pour permettre des travaux de réparation et de changement de grillage sur le cap Laossé, la route sera fermée à la circulation dans les deux sens entre le cimetière marin et Bouc-en-Canot aujourd'hui jusqu'à 19h. Une déviation sera mise en place par la RN1 et RD10. A noter que la voie verte restera ouverte pour les piétons cyclés cyclomoteurs pendant toute la durée des travaux. Par ailleurs, des micro-coupures n'excédant pas 15 minutes seront mises en œuvre sur la voie verte pour les piétons cyclés cyclomoteurs. Avec tout ça, patience, prudence et redoublez de vigilance au volant.
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2: Avec Bob Marley dans un instant, Existe Love avec Pierre Demer et je pense à vous pour démarrer cette jolie journée. On souhaite une bonne fête à Laurent.

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0: Pierre de Maher sur Chéri FM Réunion. 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
0: 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Dans un instant, Culture Club sur Chéri FM Réunion avec Do You Really Want to Hurt Me. 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

0: Records Culture Club Do You Really Want to Hurt Me sur Chérie FM Réunion. Mais non, nous on veut vous faire du bien. On est feel good ici. Votre horoscope justement arrive dans un instant avec Léa et la feel good musique. Celle de Mentissa qui prend tellement soin de vous, ça sera fais gaffe à toi.
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1: Bonjour à tous, les béliers, vous serez stressés à l'idée que les choses n'aillent pas toujours dans le sens que vous voudriez.
2: Taureau, exprimez tout simplement ce que vous ressentez.
3: Gémeaux, saisissez votre chance.
4: Les cancers, vous allez renouer avec le succès.
5: Lion, votre vie amoureuse sera en pleine effervescence.
6: Vierge, vous aurez beaucoup de mal à profiter du moment présent.
7: Balance, vous vous ferez de nouveaux amis.
8: Les scorpions, la vie de famille sera particulièrement détendue.
9: Sagittaire, vous allez obtenir l'attention dont vous avez tant besoin.
10: Capricorne, parlez à cœur ouvert.
11: Verseau, montrez de quoi vous êtes capable.
12: Poissons, passion et conflit seront au rendez-vous.
13: Belle journée à tous.

0: Fais gaffe à toi, Mentissa, ce matin sur Chéri FM Réunion. Et faites gaffe hein, si vous êtes sur le réseau routier ce matin avec à cette heure-ci le soleil qui arrive plein en face. Hein, si vous circulez par exemple sur la route des Tamarins ou la route du littoral en direction de Saint-Denis ou même dans l'Est, hein, pareil, direction Nord, c'est un peu plus compliqué quand il y a le soleil comme ça en face. Soyez extrêmement prudents. Pour la suite, dans un instant, je prépare Dis-moi où avec Julien Lib. C'est prévu dans votre playlist de ce matin. Je vous prépare aussi avant 8h. Le plaisir d'écouter Weather avec Island in the Sun. On parlait du soleil tout à l'heure, ben justement, c'est absolument le cas ce matin avec Weather, Island in the Sun. Et tout de suite, c'est le moment de ramener de la lumière, du sourire, du plaisir de votre vie, de retrouver un emploi. Voici les offres d'emploi Chéri FM Réunion.
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2: Bonjour à tous, voici vos offres d'emploi du jour. 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Et puis RH intérim recherche un mécanicien moto, homme ou femme. Le poste est à pourvoir en intérim à Saint-Pierre. 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

0: Tina Turner arrive, Let's Stay Together, et on va l'écouter à la lettre. Hein. On le fait, on s'exécute. Dis-moi où. Ça, c'est Julien Dive en préparation pour vos feel good music. C'est ici, c'est sur Chérie FM Réunion, dans le Réveil Chérie. Nous sommes lundi, le 10 août. Il est 8h à La Réunion. Bonne fête, Laurent.
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2: À la une, le bilan routier du week-end. Dans l'Hexagone, une cinquième vague de chaleur attendue cette semaine. Et du côté de la météo, de la pluie ce matin sur une majorité de l'île. Bonjour à toutes et à tous. Et on commence avec bien évidemment le bilan routier du week-end. 27 opérations de contrôle ont été menées. Résultat, 109 infractions relevées, dont 6 automobilistes contrôlés positifs à l'alcool et 4 sous l'emprise de stupéfiants. Les policiers ont également relevé 15 défauts d'assurance, 5 conduites sans permis et un délit de fuite. Au total, 31 délits ont été constatés. Et après les routes, la mer maintenant, un requin bulldog d'environ 1m50 a été observé hier à l'étang salé par les sauveteurs de Ressac lors d'une patrouille en jet ski. Le squale longer la dalle de la vague du bord en direction de la zone de baignade protégée par un filet anti-requin. Par mesure de sécurité, le spot a immédiatement été évacué. Et direction l'Hexagone, avec la cinquième vague de chaleur qui arrive cette semaine, les températures vont progressivement monter avant un pic attendu vendredi. 22 départements sont notamment placés en vigilance orange canicule aujourd'hui. Jeudi, il pourrait faire jusqu'à 35 degrés dans la Marne ou encore dans les Ardennes. Vendredi, le mercure pourrait même atteindre 37 degrés dans certains départements. Les nuits seront également plus difficile avec des températures souvent supérieures à 23 degrés. Et un tout autre sujet maintenant avec un féminicide dans le Vaucluse. Une femme d'une trentaine d'années a été retrouvée morte à son domicile jeudi dernier. L'ex-compagnon de la victime a été mis en examen pour meurtre par conjoint et placé en détention provisoire samedi. Arrêté par le GIGN, l'homme de 54 ans est soupçonné d'avoir mortellement frappé son ex-compagne à la tête et au visage. L'autopsie de la victime est d'ailleurs prévue ce lundi à Nîmes. L'enquête se poursuit. Et à l'étranger maintenant avec l'incendie au Canada qui n'est toujours pas fixé. Un feu de forêt en Colombie-Britannique a déjà ravagé près de 10 000 hectares et contraint des milliers d'habitants à évacuer. Les autorités ont alors décrété l'état d'urgence. Attisé par des vents forts, les flammes ont encerclé certaines routes tandis qu'une épaisse fumée noire recouvrait la région. Et justice maintenant aux États-Unis avec le procès que tout le monde attend depuis des années. Près de 30 ans après la mort de Tupac, le procès de Dwayne Davis s'ouvre ce lundi à Las Vegas. L'ancien trafiquant de drogue, âgé de 63 ans, est accusé d'avoir orchestré le meurtre du rappeur. Dwayne Davis plaide non coupable alors qu'il avait reconnu son implication dans ses mémoires avant de revenir sur ses déclarations. L'arme du crime et la voiture n'ont d'ailleurs jamais été retrouvées. Le procès doit durer environ 4 semaines. Et on parle vélo maintenant avec le Tour de France Femmes qui s'est achevé hier et c'est Demi Vollering qui remporte haut la main cette 5e édition avec une arrivée exceptionnelle sur la promenade des Anglais à Nice. La Néerlandaise succède donc à la Française Pauline Ferrand-Prévot. Côté français, justement, c'est la jeune Cédric Carbajal qui réalise le meilleur résultat en terminant 6e au classement général. Place désormais au championnat d'Europe d'athlétisme qui commence dès aujourd'hui en Angleterre. Coup d'envoi des premières phases de qualification à 13h35.
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2: Un temps bien gris ce matin sur une large moitié est de la Réunion, de Saint-Denis à Saint-Philippe en passant par les plaines. Les averses sont fréquentes mais surtout soutenues. Cet après-midi, les nuages gagnent les hauts de l'ouest et du sud avec quelques pluies. Le littoral de Saint-Pierre et les plages de l'ouest devraient toutefois rester au sec. Côté température, 27 degrés au port, 24 à Saint-Pierre et 17 degrés à Salazie.

0: Bonjour à toutes, bonjour à tous. Le CRGT vous informe que sur la RD 53, route de Takamaka à Saint-Benoît, il y aura des travaux d'enfouissement du réseau EDF. La circulation sera donc interdite de 6h30 à 15h30. Avec tout ça, patience, prudence et redoublez de vigilance au volant.
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2: On reste ensemble, let's stay together, comme le dit Tina Turner ce matin. On reste ensemble parce qu'il y a la feel good music, on reste ensemble parce qu'il y a les cadeaux pour aller au cinéma. Et il y a des invitations pour aller à un super concert qui va se dérouler le 5 septembre prochain. On reste ensemble parce qu'on s'aime tout simplement et qu'on va retrouver Julien Lib également.

0: Dis-moi où et où, c'est la question qu'ils vont se poser. La patte patrouille.
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0: 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Dancing Queen, ça c'est Abba qui arrive pour vous dans un instant. Et je prépare aussi

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0: Say You, Say Me, Lionel Richie. Ce matin, sur Chéri FM Réunion, on retrouve dans un instant votre horoscope. Ce sera avec Léa et Alex Warren, Passenger.
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3: Bonjour à tous, les béliers, vous serez stressés à l'idée que les choses n'aillent pas toujours dans le sens que vous voudriez.
4: Taureau, exprimez tout simplement ce que vous ressentez.
5: Gémeaux, saisissez votre chance.
6: Les cancers, vous allez renouer avec le succès.
7: Lion, votre vie amoureuse sera en pleine effervescence.
8: Vierge, vous aurez beaucoup de mal à profiter du moment présent.
9: Balance, vous vous ferez de nouveaux amis.
10: Les scorpions, la vie de famille sera particulièrement détendue.
11: Sagittaire, vous allez obtenir l'attention dont vous avez tant besoin.
12: Capricorne, parlez à cœur ouvert.
13: Verseau, montrez de quoi vous êtes capable.
14: Poissons, passion et conflit seront au rendez-vous.
15: Belle journée à tous.

0: Passenger. Alex Warren, son chéri à Fabrio, on a mis les habits qu'il faut et on a dansé avec des bottes au sol. Attention. Better in Time, Léona Lewis arrive pour vous tout à l'heure. Une voix exceptionnelle, chanteuse très très très charismatique comme on retrouvait tout à l'heure. Et Teddy Swims, Break Up in Reverse, il veut l'impossible lui, on va voir.
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0: Avec France Gall dans un instant Calypso, on a aussi Teddy Swims, Break Up in Reverse sur Chérie FM Rayon. Il demande quelque chose qui est totalement impossible. Nous, le possible, c'est de vous séduire tous les jours et ça, on le sait. Vous êtes là, merci d'être avec nous. Lundi 10 août.
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1: À la une, le bilan routier du week-end. Dans l'Hexagone, une cinquième vague de chaleur attendue cette semaine. Et du côté de la météo, de la pluie ce matin sur une majorité de l'île. Bonjour à toutes et à tous et on commence avec bien évidemment le bilan routier du week-end. 27 opérations de contrôle ont été menées. Résultat, 109 infractions relevées, dont 6 automobilistes contrôlés positifs à l'alcool et 4 sous l'emprise de stupéfiants. Les policiers ont également relevé 15 défauts d'assurance, 5 conduites sans permis et un délit de fuite. Au total, 31 délits ont été constatés. Et après les routes, la mer maintenant, un requin bulldog d'environ 1,50 m a été observé hier à l'étang salé par les sauveteurs de Ressac lors d'une patrouille en jet ski. Le squale la dalle de la vague du bord en direction de la zone de baignade protégée par un filet anti-requin. Par mesure de sécurité, le spot a immédiatement été évacué. Et direction l'Hexagone avec la cinquième vague de chaleur qui arrive cette semaine, les températures vont progressivement monter avant un pic attendu vendredi. 22 départements sont notamment placés en vigilance orange canicule aujourd'hui. Jeudi, il pourrait faire jusqu'à 35 degrés dans la Marne ou encore dans les Ardennes. Vendredi, le mercure pourrait même atteindre 37 degrés dans certains départements. Les nuits seront également plus difficile avec des températures souvent supérieures à 23 degrés. Et un tout autre sujet maintenant avec un féminicide dans le Vaucluse. Une femme d'une trentaine d'années a été retrouvée morte à son domicile jeudi dernier. L'ex-compagnon de la victime a été mis en examen pour meurtre par conjoint et placé en détention provisoire samedi. Arrêté par le GIGN, l'homme de 54 ans est soupçonné d'avoir mortellement frappé son ex-compagne à la tête et au visage. L'autopsie de la victime est d'ailleurs prévue ce lundi à Nîmes. L'enquête se poursuit. Et à l'étranger maintenant avec l'incendie au Canada qui n'est toujours pas fixé. Un feu de forêt en Colombie-Britannique a déjà ravagé près de 10 000 hectares et contraint des milliers d'habitants à évacuer. Les autorités ont alors décrété l'état d'urgence. Attisé par des vents forts, les flammes ont encerclé certaines routes tandis qu'une épaisse fumée noire recouvrait la région. Et justice maintenant aux États-Unis avec le procès que tout le monde attend depuis des années. Près de 30 ans après la mort de Tupac, le procès de Dwayne Davis s'ouvre ce lundi à Las Vegas. L'ancien trafiquant de drogue, âgé de 63 ans, est accusé d'avoir orchestré le meurtre du rappeur. Dwayne Davis plaide non coupable alors qu'il avait reconnu son implication dans ses mémoires avant de revenir sur ses déclarations. L'arme du crime et la voiture n'ont d'ailleurs jamais été retrouvées. Le procès doit durer environ 4 semaines. Et on parle vélo maintenant avec le Tour de France Femmes qui s'est achevé hier. Et c'est Demi Vollering qui remporte haut la main cette 5e édition avec une arrivée exceptionnelle sur la promenade des Anglais à Nice. La Néerlandaise succède donc à la Française Pauline Ferrand-Prévot. Côté français, justement, c'est la jeune Cédric Carbajal qui réalise le meilleur résultat en terminant 6e au classement général. Place désormais au championnat d'Europe d'athlétisme qui commence dès aujourd'hui en Angleterre. Coup d'envoi des premières phases de qualification à 13h35.
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1: Un temps bien gris ce matin sur une large moitié est de la Réunion, de Saint-Denis à Saint-Philippe en passant par les plaines. Les averses sont fréquentes mais surtout soutenues. Cet après-midi, les nuages gagnent les hauts de l'ouest et du sud avec quelques pluies. Le littoral de Saint-Pierre et les plages de l'ouest devraient toutefois rester au sec. Côté température, 27 degrés au port, 24 à Saint-Pierre et 17 degrés à Salazie.

0: Bonjour à toutes, bonjour à tous. Le CRGT vous informe que sur la RN1, dans le cadre de la suite du chantier d'aménagement du nouvel échangeur de la Possession, et pour permettre la suite des travaux de mise en œuvre d'enrobé et de marquage, la circulation sera basculée en mode bidirectionnel sur les voies de la chaussée côté mer entre l'échangeur de la Possession et la Ravine à Malheur ce soir de 20h à 5h. Avec tout ça, patience, prudence et redoublez de vigilance au volant.
1: Exactement, et avec la Feel Good Music, c'est tellement mieux de démarrer la journée avec Teddy Swims dans un son Break Up in Reverse. Et voici ce moment où on va s'entraîner à danser le Calypso avec France Gall, c'est maintenant.

0: Keys, c'est très très bien le faire. C'est parfait. Tout à l'heure, la chanson des mariages d'ailleurs, hein. Ed Sheeran arrive.
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Et avec la Feel Good Music qui va vous accompagner tout au long de cette journée, n'oubliez pas ce soir les Love Songs de Chérie de 20h à minuit pendant 4h. On vous donne de l'amour, du love et ça va être intense encore une fois. Ça va être génial. Ce soir 20h minuit et nous on se retrouve demain matin dès 5h. Faut se réveiller ensemble avec la Feel Good Music et plein d'autres surprises, des invitations pour aller à des concerts, des invitations pour aller au cinéma, de la musique comme vous aimez et que vous aurez en grande quantité. Tout ça arrive de nouveau. Bonne journée à vous, à demain, je vous aime.

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1: À la une, agression à Saint-Denis. Dans l'Hexagone, une cinquième vague de chaleur attendue cette semaine. Et du côté de la météo, de la pluie cet après-midi sur l'ensemble de l'île. Bonjour à toutes et à tous. On commence par une agression à Saint-Denis. Cette nuit vers minuit, un homme a été agressé à coups de débris de bouteilles rue de la gare. Blessé, il a été pris en charge en urgence relative, puis transporté au CHU. Son pronostic vital n'est pas engagé. Deux personnes ont été interpellées par la police et placées en garde à vue. Une enquête est en cours. Et actualité dans l'océan Indien avec un drame à Mayotte. Une femme enceinte et ses deux enfants sont morts dans l'incendie de leur maison hier soir à Kungu. Le mari, absent au moment des faits, a échappé au drame. Face aux difficultés d'accès, les habitants ont tenté de maîtriser les flammes avant l'arrivée des pompiers, renforcés par des soldats du feu de Longoni. L'origine de l'incendie reste pour le moment inconnue. Et direction l'Hexagone avec la cinquième vague de chaleur qui arrive cette semaine. Les températures vont progressivement monter avant un pic attendu vendredi. 22 départements sont notamment placé en vigilance orange canicule aujourd'hui. Jeudi, il pourrait déjà faire jusqu'à 35 degrés dans la Marne ou encore dans les Ardennes. Vendredi, le mercure pourrait même atteindre 37 degrés dans certains départements. Et politique maintenant, avec les tensions qui continuent, l'Association nationale de police judiciaire accuse Gérard Darmanin d'hypocrisie et de trahison après la publication d'une note dénonçant de graves défaillances dans le traitement des violences sexuelles sur mineurs. L'association reproche à l'actuel garde des Sceaux de critiquer un système qu'il a lui-même dirigé pendant plus de 4 ans comme ministre de l'Intérieur. Gérard Darmanin défend lui son bilan et affirme avoir renforcé les effectifs et les moyens de la police et de la gendarmerie. Et révolution sur les routes parisiennes. À Paris, en petite couronne, le casque et un équipement rétro-réfléchissant sont désormais obligatoires pour les utilisateurs de trottinettes électriques, gyropodes et hoverboard. La mesure a été annoncée samedi par la préfecture de police. Le non-port du casque est sanctionné par une amende de 135 € contre 35 € pour l'absence de gilet et d'équipement réfléchissant. Et à l'étranger maintenant, avec l'incendie au Canada qui a fait sa première victime, une femme de 80 ans meurt dans le méga-feu qui enflamme en ce moment même Colombie-Britannique. Près de 10 000 hectares ont déjà été touchés et des milliers d'habitants ont été évacués. Les autorités ont alors décrété l'état d'urgence. Attisé par des vents forts, les flammes ont encerclé plusieurs routes, tandis qu'une épaisse fumée noire recouvre toujours la région. Et actualité sportive maintenant avec le Tour de France Femmes qui s'est achevé hier et c'est Demi Vollering qui remporte haut la main cette cinquième édition. La néerlandaise succède donc à la française Pauline Ferrand-Prévot. Côté français justement, c'est la jeune Cédrine Carbajal qui réalise le meilleur résultat en terminant sixième au classement général. Place désormais au championnat d'Europe d'athlétisme qui commence dès aujourd'hui en Angleterre. Coup d'envoi des premières phases de qualification à 13h35.
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1: Après un temps bien gris ce matin sur une large moitié est de la Réunion, les averses devraient continuer à arroser l'île. Cet après-midi, les nuages gagnent les hauts de l'ouest et du sud, accompagnés de quelques pluies. Le littoral de Saint-Pierre et les plages de l'ouest devraient toutefois rester au sec. Côté température, 27 degrés au port, 24 à Saint-Pierre et 17 degrés à Salazie.

Bonjour à toutes, bonjour à tous. Le CRGT vous informe que sur la RN1A à Saint-Paul, pour permettre des travaux de réparation et de changement de grillage sur le cap Laossé, la route sera fermée à la circulation dans les deux sens entre le cimetière marin et Bouc-en-Canot aujourd'hui jusqu'à 19h. Une déviation sera mise en place par la RN1 et RD10. A noter que la voie verte restera ouverte pour les piétons cyclés cyclomoteurs pendant toute la durée des travaux. Par ailleurs, des micro-coupures n'excédant pas 15 minutes seront mises en œuvre sur la voie verte pour les piétons cyclés cyclomoteurs. Avec tout ça, patience, prudence et redoublez de vigilance au volant.

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1: Attention aux requins dans les eaux de l'ouest et du sud de l'île. À retenir aussi cette nouvelle vague de chaleur dans l'Hexagone et puis la météo. Le ciel reste chargé de nuages ce soir dans l'est. Bonsoir à toutes, bonsoir à tous. Avant de développer ces titres, les faits divers et un accident de travail ce matin à La Possession. Un salarié a été grièvement blessé après la chute de plusieurs centaines de kilos de tubes en aluminium sur ses jambes. Son pronostic vital n'est pas engagé, une enquête est en cours. Ce grave accident aussi hier soir aux Plates à Saint-Leu, un piéton de 40 ans a été percuté par un motard de 24 ans qui aurait perdu le contrôle de son engin. La victime souffre notamment d'une fracture ouverte à la jambe et puis une agression dans la nuit à Saint-Denis. Cette fois, un homme a été blessé à coups de tesson de bouteille rue de la gare. Deux personnes ont été interpellées et placées en garde à vue. Je vous le disais dans les titres, alors que les vacances touchent à leur fin, attention aux risques requins dans l'ouest et le sud-ouest de l'île notamment. À l'étang Salé par exemple, un requin bulldog d'environ 1m50 a été observé hier à proximité de la zone de baignade. La flamme rouge requin est maintenue pendant 48 heures, un signalement récent qui s'ajoute à plusieurs observations ces dernières semaines, notamment à Saint-Leu, Saint-Pierre et à l'étang Salé. Depuis février, une vingtaine de squales ont été signalées sur les côtes ouest et sud de l'île, certains mesurant jusqu'à 3 mètres. À retenir dans l'Hexagone, un cinquième épisode de forte chaleur qui touche le pays. 22 départements sont placés en vigilance orange canicule ce lundi avant une extension à une grande partie du pays. Les températures pourraient atteindre 40 degrés mercredi, une chaleur exceptionnelle qui touche plus largement l'Europe de l'Ouest avec un début d'été jamais aussi chaud selon l'observatoire Copernicus. À la page justice, les policiers de l'Association nationale de police judiciaire accusent Gérald Darmanin de cynisme et de trahison. Il lui reproche de dénoncer aujourd'hui les dysfonctionnements dans les enquêtes sur les violences sexuelles sur mineurs, alors qu'il a été ministre de l'Intérieur pendant plus de 4 ans. Sur le front de la guerre au Moyen-Orient, Donald Trump temporise face aux exigences de l'Iran, privilégiant pour l'instant la pression économique. Téhéran réclame notamment la levée des sanctions pour ouvrir le détroit d'Hormuz. Et puis à Gaza, Benjamin Netanyahou, le premier ministre israélien, rejette le plan américain accepté par le Hamas et refuse tout retrait israélien sans désarmement total du mouvement terroriste. En bref, 30 ans après le meurtre du rappeur américain Tupac, un procès s'ouvre aujourd'hui à Las Vegas, celui de Dwayne Davis qui a toujours plaidé non coupable. C'est un ancien leader de gang, aujourd'hui âgé de 63 ans. Il est accusé d'avoir organisé la fusillade et fourni l'arme du crime à l'époque. Personne n'a encore été condamné dans cette célèbre affaire. On passe au sport et rendez-vous en Angleterre pour les championnats d'Europe d'athlétisme qui débutent aujourd'hui à Birmingham jusqu'à dimanche. La délégation tricolore est composée de 80 athlète. Première chance de médaille dès ce soir avec Jimmy Gressier sur l'épreuve du 5000 mètres. Au championnat d'Europe de natation, coup d'envoi ce lundi des épreuves de course en région parisienne. Léon Marchand, forfait sur le 400 mètres 4 nages, devrait tout de même participer ce soir à la finale du relais français 4 x 200 mètres nage libre. Enfin, sur le Tour de France femme, la néerlandaise Demi Vollering remporte la compétition après avoir dominé la dernière étape hier à Nice. Première française, Cédrine Carbajal qui se classe 6e.
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1: Le temps reste à la pluie en soirée de Saint-Denis à Saint-Philippe, tandis que de l'autre côté, les nuages se partagent le ciel avec les étoiles. Et puis demain, retour du beau temps sur la Réunion avec quelques petites gouttes, tout au plus sur l'est de l'île. Voilà pour l'essentiel de l'actualité de votre lundi soir. Je vous souhaite à toutes et à tous une excellente soirée à l'écoute de Chéri FM Réunion.
2: Bonjour à toutes, bonjour à tous. Le CRGT vous informe que sur la RN1, dans le cadre de la suite du chantier d'aménagement du nouvel échangeur de La Possession et pour permettre la suite des travaux de mise en œuvre d'enrobés et de marquage, la circulation sera basculée en mode bidirectionnel sur les voies de la chaussée côté mer entre l'échangeur de La Possession et la Ravine à Malheur ce soir de 20h à 5h. Avec tout ça, patience, prudence et redoublez de vigilance au volant.

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